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1: Bonsoir, bonsoir à tous. Dans l'actualité, 4 personnes interpellées ce samedi matin à l'université de Nantes. La police a évacué un bâtiment occupé depuis mercredi en soutien au mouvement lycéen. La préfecture dénonce d'importantes dégradations. Depuis le début du mouvement, en tout cas, près de 6900 personnes ont été placées en garde à vue, dont 86% de mineurs dans tout le pays. L'IGPN a ouvert 24 enquêtes sur des interventions policières. Une prochaine mobilisation est déjà annoncée mardi prochain. Les opposants à l'autoroute A69 restent mobilisés malgré la poursuite du chantier entre Toulouse et Castres. Plusieurs collectifs, dont Extinction Rebellion, la Confédération Paysanne ou encore les Soulèvements de la Terre, ont défilé ce samedi. Après plus de 3 ans de lutte, les militants refusent de parler de défaite et veulent désormais poursuivre leur combat contre d'autres grands projets qu'ils jugent écocides. Gabriel Attal veut être le candidat de la jeunesse pour la présidentielle de l'an prochain. En meeting ce samedi à Lyon, le candidat de Renaissance a largement évoqué le mouvement lycéen. L'ancien Premier ministre estime que les jeunes méritent mieux que ceux qui les utilisent, renvoyant dos à dos le Rassemblement National et la France Insoumise. Le nombre de personnes en grande pauvreté a augmenté de 37% en France entre 2018 et 2025. Une étude menée à partir des données des Restos du Cœur. Nicolas Champion, secrétaire national chargé des solidarités au Secours Populaire Français, témoigne de cette précarité croissante. On l'écoute.
2: Aujourd'hui, le profil type de la personne qui vient au Secours Populaire parce qu'il a besoin d'aide, ça n'existe plus. Ça peut toucher absolument tout le monde. Ça a commencé avec la crise du coronavirus, où on a eu des personnes qui ont basculé dans la précarité. Et puis, on a l'impression que les crises, elles succèdent et elles se ressemblent. On a eu la crise de l'inflation, là on a la crise des carburants, on se rend bien que c'est un petit peu compliqué pour tout le monde. 40% des gens qui travaillent nous déclarent avoir du mal à joindre les deux bouts en fin de mois, donc on voit bien que la précarité aujourd'hui elle est massive et elle est durable.
1: En 2024-2025, une personne accueillie sur deux au resto avait moins de 25 ans. En foot, en Ligue 1, 6e journée du championnat, le multiplex à 20h45 avec Lorient contre le Paris FC, Monaco face à Toulouse ou encore à Brest affronte Angers à domicile. Et en tennis, on dispute les 16e de finale du tournoi de Shanghai ce dimanche. Côté français, Arthur Géa affrontera Ben Shelton à 6h du matin. Adrian Manarino va se mesurer lui à Kachanov au même moment. Quentin Alice fera face à Zverev vers midi. Voilà pour l'actualité. Très

0: à l'écoute de Radio 4 et de notre matinale. Alors, qui est le favori du jour? Quel outsider pourrait venir jouer des troubles fêtes et qui pourrait bien vous permettre de toucher le jackpot aujourd'hui? On laisse ça à quelqu'un qui connaît son sujet. Tom Kazak, ses impressions, ses favoris, ses coups de cœur, c'est tout de suite dans la chronique hippique de Tom Kazak sur Radio 4.
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2: Bonjour, bonjour à tous. 16 concurrents âgés de 5 ans et au-dessus ont rendez-vous sur les 4700 mètres du steeple à l'hippodrome d'Auteuil à l'occasion du Quintet Plus de ce dimanche 11 octobre 2026. Disputé dans le prix Montgomery, la location sera de 152 000 euros et le départ prévu vers 15h15. En tête de notre sélection, le 15 Calibre, idéalement placé en bas de tableau pour cette épreuve visée, il peut l'emporter. Suivi du 14, Tanzena, toujours présenté à bon escient, s'a placé sur le podium. L'as, le petit cheval, sur sa vraie valeur, il est incontournable en pareille société. Le 16, Master Nonantais, devrait progresser sur sa course de rentrée. Et enfin, le 11, Lumino Bello, de nouveau confié à Lucas Zuliani. Pour l'occasion, il complétera notre sélection. Une sélection que vous pouvez retrouver sur ma chaîne YouTube Tom Kazak, les pronostics hippiques avec mes dernières minutes. Donc notre choix aujourd'hui, premier, le 15 Calibre. Second, le 14, Tanzena. Troisième, l'As, le petit cheval. Quatrième, le 16, Master Nonantais. Cinquième, le 11, Lumino Bello. Le second choix, le 6, le 3 et le 2. Et à vous la fortune!

0: parce que pendant que nous, on essaie simplement de savoir comment va se passer notre journée, les planètes, elles, semblent déjà avoir leur petite idée. Alors aujourd'hui, qui va avoir la cote en amour? Qui pourrait décrocher une bonne nouvelle? Et surtout, qui ferait mieux d'éviter de regarder son compte bancaire? Allez, on prend les prédictions avec le sourire, on croise les doigts et on écoute Camille pour découvrir ce que les astres vous ont préparé. C'est parti pour l'horoscope de Camille. Bonjour.
1: Bonjour à tous, les béliers, préparez un bon repas, réorganisez votre coin détente ou améliorez votre confort pourrait devenir un véritable moment de plaisir. Les taureaux, vous pourriez avoir envie de transformer votre journée en petite aventure aujourd'hui. Les gémeaux, votre esprit de compétition sera réveillé, mais c'est surtout votre sens de la répartie qui fera sourire votre entourage. Quant à vous, les cancers, vous pourriez avoir envie de transmettre quelque chose qui vous appartient, une recette, une tradition, une photo, un objet ou une histoire familiale. Les lions, une activité artistique ou culturelle vous permettra de sortir du quotidien aujourd'hui. Les vierges, une petite séance de rangement pourrait vous conduire beaucoup plus loin que prévu. Les balances, une sortie dans un endroit animé vous ferait du bien. Marché, brocante, fête locale ou promenade dans un quartier vivant. Les scorpions, vous pourriez avoir envie de vous déconnecter davantage des écrans aujourd'hui. Et vous aurez bien raison les scorpions. Sagittaire, vous aurez peut-être l'occasion de cuisiner ou de bricoler à plusieurs aujourd'hui. Les capricornes, une passion personnelle mérite votre attention en ce dimanche. Les verseaux, une conversation sur un pays, une ville ou une culture étrangère pourrait réveiller votre envie de voyager. Et puis enfin, les poissons, vous pourriez commencer à imaginer une prochaine escapade avec une destination moins classique que vos choix habituels. Je vous souhaite à tous un très, très bon dimanche.

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1: L'essentiel de l'actualité, 4 personnes interpellées ce samedi matin à l'université de Nantes. La police a évacué un bâtiment occupé depuis mercredi en soutien au mouvement lycéen. Depuis le début du mouvement d'ailleurs, près de 6900 gardes à vue dans tout le pays, dont 86% de mineurs. L'IGPN a ouvert 24 enquêtes sur des interventions policières. Prochaine mobilisation mardi dans tout le pays. Les opposants à l'autoroute A69 restent mobilisés malgré la poursuite du chantier entre Toulouse et Castres. Plusieurs collectifs, dont Extinction Rébellion, la Confédération Paysanne et les Soulèvements de la Terre, ont défilé ce samedi. Après 3 ans de lutte, les militants refusent de parler de défaite. Ils veulent désormais poursuivre leur combat contre d'autres grands projets qu'ils jugent écocides. Gabriel Attal veut être le candidat de la jeunesse pour la présidentielle de 2027. En meeting ce samedi à Lyon, le candidat de Renaissance a largement évoqué le mouvement lycéen. L'ancien Premier ministre estime que les jeunes méritent mieux que ceux qui les utilisent, renvoyant dos à dos le Rassemblement National et la France Insoumise. Et en tennis, les 16e de finale du tournoi de Shanghai ce dimanche. Côté français, Arthur Géa affrontera Ben Shelton à 6h du matin. Adrian Manarino va se mesurer lui à Kachanov au même moment. Quentin Alice fera face à Alexander Zverev vers midi.

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1: Bonjour, bonjour à tous. Dans l'actualité, deux hommes mis en examen et placés en détention après la mort d'un Britannique de 84 ans dans le Gers. La victime avait été retrouvée fin septembre avec des traces de violence et une plaie à la tête devant son domicile. Les deux suspects âgés de 26 et 32 ans sont poursuivis pour vol avec violence ayant entraîné la mort. L'un d'eux est également mis en examen pour une tentative de meurtre à Mont-de-Marsan. La participation atteint près de 75% à la primaire de la gauche sociale démocrate. Les chiffres hier soir à 18h, plus de 101 000 électeurs avaient voté sur 140 000 inscrits. Après une cyberattaque qui a ralenti le scrutin vendredi, les organisateurs avaient prolongé le vote jusqu'à ce soir 18h. 5 candidats en compétition, dont Raphaël Glucksmann et Olivier Faure. Résultat attendu ce soir. Donald Trump appelle l'Ukraine à changer de président pour parvenir à un accord de paix avec la Russie. Le président américain estime que Volodymyr Zelensky doit être remplacé. Il lui reproche également les frappes ukrainiennes contre les raffineries russes qui aggraveraient, selon lui, la pénurie mondiale de diesel. Des déclarations saluées par Moscou, tandis que Londres réaffirme son soutien à Kiev. Le Téléthon fait son retour les 5 et 6 décembre prochains. Il fête cette année sa 40e édition et le combat est loin d'être terminé. Sur les 7000 maladies rares recensées, seuls 10% disposent aujourd'hui d'un traitement. Laurence Thinault-Herman est la présidente de l'AFM Téléthon. Elle fait le bilan de 4 décennies.
2: Il y a 40 ans de cela, on était dans un vrai désert médical, scientifique, pharmaceutique. Il n'y avait aucune solution pour ces maladies rares et on ne parlait même pas de maladies rares. Aujourd'hui, il y a des traitements, alors pas pour toutes les maladies rares, mais pour 10% des maladies rares. Et pour cela, en effet, les fonds du Téléthon ont été déterminants, le soutien du Téléthon a été déterminant, qui change la vie de certaines maladies, parce que pour certaines d'entre elles, qui étaient évolutives et mortelles, il y a aujourd'hui des traitements qui sont issus des recherches qui sont portées par les laboratoires du Téléthon.
1: Et puis on termine avec du sport, du cyclisme, un exploit historique pour le cyclisme français. À seulement 20 ans, Paul Sexas a remporté hier le Tour de Lombardie en Italie. Le Lyonnais s'est imposé en solitaire. Il est devenu le plus jeune vainqueur de cette course, mais aussi le plus jeune lauréat d'un monument depuis 1944. Voilà pour l'actualité. Très bonne journée.

Plus ce dimanche matin sur Radio 4, un dimanche bien rempli, qui annonce ici en Lot-et-Garonne que vous soyez plutôt brocante, randonnée, musique, danse, cinéma ou loto, il y aura de quoi sortir de la maison. On commence la journée à Villeréal ce dimanche, c'est la brocante mensuelle. Les chineurs pourront partir à la recherche de la bonne affaire, de l'objet insolite ou du petit trésor qui ne demandait qu'à être découvert. Une balade dominicale toujours agréable au cœur de la Bastide de Villeréal aujourd'hui.

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matinée, bienvenue sur Radio 4. On marche pour Octobre Rose. Ce dimanche à Trémence, on chausse les baskets pour une belle cause. L'association Culture et Loisirs organise une randonnée pédestre au profit d'Octobre Rose. Rendez-vous à 9h ce matin sur le parking de la salle polyvalente pour un parcours de 7 km. Une bonne marche, un moment convivial et surtout une belle action solidaire. Bien-être et artisanat, c'est à Casse-Neuil. L'espace Yves Duclos accueille la 8e édition du Salon automnal des métiers du bien-être et de l'artisanat. C'est organisé par la Batouk Fanfare. Les portes ouvrent à 10h ce matin avec de nombreux exposants au programme, produits locaux, création de bijoux, gravures, décorations, sophrologie, massage et bien-être découverte. Vous pourrez également vous restaurer sur place. Bonne idée de sortie pour prendre soin de soi ce dimanche, tout en découvrant le travail des artisans.

0: matinée, bienvenue sur Radio 4 ce matin, parce que pendant que nous, on essaie simplement de savoir comment va se passer notre journée, les planètes, elles, semblent déjà avoir leur petite idée. Alors aujourd'hui, qui va avoir la cote en amour? Qui pourrait décrocher une bonne nouvelle? Et surtout, qui ferait mieux d'éviter de regarder son compte bancaire? Allez, on prend les prédictions avec le sourire, on croise les doigts et puis on écoute Camille pour découvrir ce que les astres vous ont préparé pour aujourd'hui. Bonjour Camille.
1: Bonjour à tous, les béliers, préparez un bon repas et organisez votre coin détente ou améliorez votre confort pourrait devenir un véritable moment de plaisir. Les taureaux, vous pourriez avoir envie de transformer votre journée en petite aventure aujourd'hui. Les gémeaux, votre esprit de compétition sera réveillé, mais c'est surtout votre sens de la répartie qui fera sourire votre entourage. Quant à vous, les cancers, vous pourriez avoir envie de transmettre quelque chose qui vous appartient, une recette, une tradition, une photo, un objet ou une histoire familiale. Les lions, une activité artistique ou culturelle vous permettra de sortir du quotidien aujourd'hui. Les vierges, une petite séance de rangement pourrait vous conduire beaucoup plus loin que prévu. Les balances, une sortie dans un endroit animé vous ferait du bien. Marché, brocante, fête locale ou promenade dans un quartier vivant. Les scorpions, vous pourriez avoir envie de vous déconnecter davantage des écrans aujourd'hui. Et vous aurez bien raison les scorpions. Sagittaire, vous aurez peut-être l'occasion de cuisiner ou de bricoler à plusieurs aujourd'hui. Les capricornes, une passion personnelle mérite votre attention en ce dimanche. Les verseaux, une conversation sur un pays, une ville ou une culture étrangère pourrait réveiller votre envie de voyager. Et puis enfin, les poissons, vous pourriez commencer à imaginer une prochaine escapade avec une destination moins classique que vos choix habituels. Je vous souhaite à tous un très, très bon dimanche.

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2: Bonjour à tous, l'essentiel de l'actualité. Deux hommes mis en examen et placés en détention après la mort d'un Britannique de 84 ans dans le Gers. La victime avait été retrouvée fin septembre avec des traces de violence et une plaie à la tête devant son domicile. Les deux suspects âgés de 26 et 32 ans sont poursuivis pour vol avec violence ayant entraîné la mort. L'un d'eux est également mis en examen pour une tentative de meurtre à Mont-de-Marsan. La participation atteint près de 75% à la primaire de la gauche sociale démocrate. Les chiffres hier soir à 18h. Plus de 101 000 électeurs avaient voté sur 140 000 inscrits. Après une cyberattaque qui a ralenti le scrutin vendredi, les organisateurs avaient prolongé le vote jusqu'à ce soir 18h. Les résultats sont attendus dans la soirée. Donald Trump appelle l'Ukraine à changer de président pour parvenir à un accord de paix avec la Russie. Le président américain estime que Volodymyr Zelensky doit être remplacé. Il lui reproche également les frappes ukrainiennes contre les raffineries russes qui aggraveraient, selon lui, la pénurie mondiale de diesel. Et puis en cyclisme, un exploit historique pour le cyclisme français. À seulement 20 ans, Paul Sexas a remporté hier le Tour de Lombardie. En Italie, le Lyonnais s'est imposé en solitaire. Il est devenu le plus jeune vainqueur de cette course et le plus jeune lauréat d'un monument depuis 1944.

0: Excellente matinée de dimanche à l'écoute de Radio 4. Une grande journée octobre rose se prépare du côté de Varès-Gratteloup-Saint-Gaïran. Belle mobilisation autour de cet événement. Il va y avoir de l'animation, des courses, des balades, des parcours VTT, de l'aéromodélisme, une exposition de photos et de peintures à la chapelle Saint-Marthe et une balade en voiture de collection. Et pour le déjeuner, chacun pourra apporter son pique-nique. Tous les dons récoltés seront reversés au comité de cancérologie de Lot-et-Garonne. Du sport, des rencontres, de la convivialité et surtout de la solidarité ce dimanche à Varès et à Gratteloup-Saint-Gaïran.
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On va danser au Temple sur Lot ce dimanche. Rendez-vous cet après-midi au Temple sur Lot, où les danseurs de Musette Templée vous invitent à leur thé dansant. C'est à partir de 14h30 à la salle Josiane Mascarin. Et pour vous faire danser, l'orchestre Sylvie Loge sera là, préparer les chaussures, parce qu'elle risque de chauffer cet après-midi dès 14h30 à la salle Josiane Mascarin du Temple sur Lot.

0: dont les amateurs de kin savent donc où passer leur dimanche après-midi. Un très beau rendez-vous également ce dimanche, rendez-vous musical qui vous attend du côté de Duras. À 17h, le château accueillera le concert des Ducales. L'orchestre des symphonistes d'Aquitaine proposera les 4 saisons du violon de l'Argentine aux Balkans. Et pour les plus curieux, rendez-vous dès 15h30 pour une causerie musicale animée par le chef d'orchestre Philippe Mestre dans la salle d'accueil de la mairie un dimanche après-midi qui devrait faire voyager les oreilles du côté de Duras.
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0: Bonjour, bonjour à tous. Dans l'actualité, deux hommes mis en examen et placés en détention après la mort d'un Britannique de 84 ans dans le Gers. La victime avait été retrouvée fin septembre avec des traces de violence et une plaie à la tête devant son domicile. Les deux suspects âgés de 26 et 32 ans sont poursuivis pour vol avec violence ayant entraîné la mort. L'un d'eux est également mis en examen pour une tentative de meurtre à Mont-de-Marsan. La participation atteint près de 75% à la primaire de la gauche sociale démocrate. Les chiffres hier soir à 18h, plus de 101 000 électeurs avaient voté sur 140 000 inscrits. Après une cyberattaque qui a ralenti le scrutin vendredi, les organisateurs avaient prolongé le vote jusqu'à ce soir 18h. 5 candidats en compétition, dont Raphaël Glucksmann et Olivier Faure. Résultat attendu ce soir. Donald Trump appelle l'Ukraine à changer de président pour parvenir à un accord de paix avec la Russie. Le président américain estime que Volodymyr Zelensky doit être remplacé. Il lui reproche également les frappes ukrainiennes contre les raffineries russes qui aggraveraient, selon lui, la pénurie mondiale de diesel. Des déclarations saluées par Moscou, tandis que Londres réaffirme son soutien à Kiev. Le Téléthon fait son retour les 5 et 6 décembre prochains. Il fête cette année sa 40e édition et le combat est loin d'être terminé. Sur les 7000 maladies rares recensées, seuls 10% disposent aujourd'hui d'un traitement. Laurence Thienot-Herman est la présidente de l'AFM Téléthon. Elle fait le bilan de 4 décennies.
1: Il y a 40 ans de cela, on était dans un vrai désert médical, scientifique, pharmaceutique. Il n'y avait aucune solution pour ces maladies rares et on ne parlait même pas de maladies rares. Aujourd'hui, il y a des traitements, alors pas pour toutes les maladies rares, mais pour 10% des maladies rares. Et pour cela, en effet, les fonds du Téléthon ont été déterminants, le soutien du Téléthon a été déterminant, qui change la vie de certaines maladies, parce que pour certaines d'entre elles, qui étaient évolutives et mortelles, il y a aujourd'hui des traitements qui sont issus des recherches qui sont portées par les laboratoires du Téléthon.
0: Et puis on termine avec du sport, du cyclisme, un exploit historique pour le cyclisme français. À seulement 20 ans, Paul Sexas a remporté hier le Tour de Lombardie en Italie. Le Lyonnais s'est imposé en solitaire. Il est devenu le plus jeune vainqueur de cette course, mais aussi le plus jeune lauréat d'un monument depuis 1944. Voilà pour l'actualité, très bonne journée.

Ce dimanche, direction Sainte-Livrade également, où l'association Lola et compagnie fête ses 10 ans et vous donne rendez-vous cet après-midi 17h30 au cinéma L'Utopie, au programme Un Ciné-Échange autour de la comédie dramatique Ulysse. 10 ans d'association, ça se fête. Et quoi de mieux que le cinéma pour se retrouver, échanger et partager. Cet après-midi, c'est à Sainte-Livrade.

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0: Allez, on fait une petite pause dans l'actualité. On regarde ce que les astres nous réservent aujourd'hui. Amour, travail, argent, humeur. Est-ce que les planètes sont avec vous ou est-ce qu'elles ont décidé de vous compliquer un petit peu la journée? C'est le moment de découvrir votre horoscope avec Camille. Alors que vous soyez bélier, taureau, gémeaux ou poisson, ouvrez grand les oreilles parce que ça pourrait bien vous concerner. Voici l'horoscope de Camille et ça se passe maintenant dans la matinale de Radio 4. Bonjour.
1: Bonjour à tous, les béliers, préparez un bon repas et organisez votre coin détente ou améliorez votre confort pourrait devenir un véritable moment de plaisir. Les taureaux, vous pourriez avoir envie de transformer votre journée en petite aventure aujourd'hui. Les gémeaux, votre esprit de compétition sera réveillé, mais c'est surtout votre sens de la répartie qui fera sourire votre entourage. Quant à vous, les cancers, vous pourriez avoir envie de transmettre quelque chose qui vous appartient, une recette, une tradition, une photo, un objet ou une histoire familiale. Les lions, une activité artistique ou culturelle vous permettra de sortir du quotidien aujourd'hui. Les vierges, une petite séance de rangement pourrait vous conduire beaucoup plus loin que prévu. Les balances, une sortie dans un endroit animé vous ferait du bien. Marché, brocante, fête locale ou promenade dans un quartier vivant. Les scorpions, vous pourriez avoir envie de vous déconnecter davantage des écrans aujourd'hui. Et vous aurez bien raison les scorpions. Sagittaire, vous aurez peut-être l'occasion de cuisiner ou de bricoler à plusieurs aujourd'hui. Les capricornes, une passion personnelle mérite votre attention en ce dimanche. Les verseaux, une conversation sur un pays, une ville ou une culture étrangère pourrait réveiller votre envie de voyager. Et puis enfin, les poissons, vous pourriez commencer à imaginer une prochaine escapade avec une destination moins classique que vos choix habituels. Je vous souhaite à tous un très très bon dimanche.

0: Bonjour à tous et bon réveil à l'écoute de Radio 4. Il est 8h30 et on retrouve ce matin sur Radio 4 un nouveau point sur l'actualité.
1: Bonjour à tous, l'essentiel de l'actualité. Deux hommes mis en examen et placés en détention après la mort d'un Britannique de 84 ans dans le Gers. La victime avait été retrouvée fin septembre avec des traces de violence et une plaie à la tête devant son domicile. Les deux suspects âgés de 26 et 32 ans sont poursuivis pour vol avec violence ayant entraîné la mort. L'un d'eux est également mis en examen pour une tentative de meurtre à Mont-de-Marsan. La participation atteint près de 75% à la primaire de la gauche sociale démocrate. Les chiffres hier soir à 18h. Plus de 101 000 électeurs avaient voté sur 140 000 inscrits. Après une cyberattaque qui a ralenti le scrutin vendredi, les organisateurs avaient prolongé le vote jusqu'à ce soir 18h. Les résultats sont attendus dans la soirée. Donald Trump appelle l'Ukraine à changer de président pour parvenir à un accord de paix avec la Russie. Le président américain estime que Volodymyr Zelensky doit être remplacé. Il lui reproche également les frappes ukrainiennes contre les raffineries russes qui aggraveraient, selon lui, la pénurie mondiale de diesel. Et puis en cyclisme, un exploit historique pour le cyclisme français. À seulement 20 ans, Paul Sexas a remporté hier le Tour de Lombardie en Italie. Le Lyonnais s'est imposé en solitaire. Il est devenu le plus jeune vainqueur de cette course et le plus jeune lauréat d'un monument depuis 1944.

0: Radio 4, après plusieurs jours de concerts, le festival Jazz et Garonne tire sa révérence ce dimanche. Pour ce dernier rendez-vous, Didier Itursari et Christophe Mognon seront réunis en duo à partir de 18h. Accordéon, saxophone et deux musiciens qui aiment faire dialoguer leur univers. Une belle façon de terminer cette édition de Jazz et Garonne en musique ce dimanche. Si vous n'avez toujours pas envie de rentrer à la maison, direction Villeneuve-sur-Lot, le Cercle Villeneuve organise son loto ce soir à partir de 20h30. Peut-être l'occasion de terminer le week-end avec un joli lot sous les bras.
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0: Voilà pour votre dimanche, ici en Lot-et-Garonne, de la brocante, de la randonnée, du bien-être, de la musique, du cinéma, de la danse, des lotos et surtout de nombreux rendez-vous solidaires autour d'Octobre Rose. Alors profitez de votre dimanche, sortez, bougez, faites-vous plaisir et allez à la rencontre de ceux qui font vivre nos villages et nos associations. Très beau dimanche à toutes et à tous. Avec Radio 4.
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0: Bonsoir à tous. Un piratage a perturbé aujourd'hui le vote de la primaire de la gauche, mais le scrutin n'est pas compromis, assurent les organisateurs. Raphaël Glucksmann fait figure de favori. Les deux tableaux de Renoir volés au musée de Cagny-sur-Mer ont finalement été retrouvés. Et puis on a le choix, la rentrée littéraire, forte de plus de 460 romans. On vous a demandé ce que vous préférez lire, reportage à la fin de ce journal. Avant ça, un coup d'œil sur le ciel pour demain. Eh bien, ce sera assez nuageux. Quelques éclaircies, c'est vrai, possibles autour de la Méditerranée, sur le littoral atlantique également et jusque sur la Manche. En revanche, un temps plus gris avec des averses de la Gironde à la Bourgogne jusqu'en Alsace. Les températures maximales 15 à Dunkerque, 17 au Mans et Rennes, 18 à Nantes et Orléans, 19 à Besançon, 20 à Lyon, 21 degrés demain à Montpellier et Toulouse, 23 à Perpignan, 23 aussi à Montélimar comme dans les rues de Nice. La plateforme de vote de la primaire de la gauche a été visée par une cyberattaque dès son ouverture ce matin. Les robots ont multiplié des connexions fictives, ce qui a empêché une partie des électeurs de voter. Les organisateurs assurent, cela dit, que le scrutin se poursuit et que l'intégrité des votes n'est pas compromise. Plus de 140 000 personnes sont inscrites, Julie Pierret.
1: Oui, et c'est Raphaël Glucksmann qui fait figure de favori. L'eurodéputé de Place Publique affronte notamment Olivier Faure, le patron du Parti Socialiste, Ségolène Royal, Jérôme Gadget, Emmanuel Morel. Après trois débats télévisés parfois houleux, un sujet cristallise les tensions, les relations avec la France insoumise. Glucksmann et Gadget refusent toute alliance avec le mouvement de Jean-Luc Mélenchon. Faure, Royal et Morel défendent eux un rapprochement de la gauche à l'Assemblée. Les échanges se sont encore durcis hier, à la veille du vote. Le scrutin, en tout cas, se déroule exclusivement en ligne jusqu'à demain 20h. Les résultats seront connus dans la foulée.
0: Merci beaucoup Julie Pierret. Si nécessaire, un second tour aura lieu à la mi-octobre. Le député RN des Bouches-du-Rhône, Franck Alizio, met fin au contrat de son assistant parlementaire Louis Grégoire, mis en cause par Libération pour d'anciens messages publiés sur le réseau Facebook, notamment des messages racistes, antisémites et complotistes. Le député affirme que ces écrits lui étaient inconnus au moment du recrutement de son attaché. Les deux tableaux de Renoir volés au musée de Cagnes-sur-Mer dans les Alpes-Maritimes ont été retrouvés. Madame Colonna Romano et jeune femme au puits avaient été dérobés le 8 septembre. Cinq personnes avaient été interpellées cette semaine dans cette affaire. D'après une source policière, les œuvres ont été retrouvées pendant leur garde à vue. Le prix Nobel de la paix attribué à la juriste sud-africaine Navi Pillay, ancienne juge de la Cour pénale internationale, elle est saluée par Bruxelles comme une défenseure des victimes et de l'état de droit. Israël dénonce au contraire une récompense qui, selon le ministère des Affaires étrangères, légitime la haine et les préjugés contre l'État hébreu. C'est la rentrée littéraire, toujours avec 461 romans dans les librairies. Et face à cette avalanche de nouveautés, difficile de faire un choix, même si certains lecteurs ont déjà leurs favoris.
2: Alors, mon coup de cœur littéraire de cette année, c'est Le Palais de François-Henri Désérable, publié chez Gallimard. C'est romanesque, presque aventureux, et en même temps l'histoire d'une revanche et d'une très belle escroquerie.
3: Alors, Le Palais de François-Henri Désérable, chez Gallimard, c'est l'histoire d'un palais, c'est-à-dire de quelqu'un qui a un palais très particulier, qui utilise cette qualité pour reconnaître et distinguer les vins, les grands vins, les très grands crus. Et ce palais, il va se servir de son don pour mettre au point une opération de trafic de vin en inventant des faux grands crus qui vont lui permettre d'être très très riche à travers le monde, mais en trompant tout le monde.
0: Voilà des propos recueillis par Manil Alikodja. Les Restos du Cœur lancent leur version humoristique des Enfoirés en avril prochain. Ça s'appelle Les Enflures et c'est un show d'humour avec pas mal de grands noms, Alex Gauthier.
4: Oui, c'est l'humoriste Jarry qui pilote ce nouveau projet caritatif. Plusieurs artistes ont déjà répondu présent, Kev Adams, Redouane Bougueraba, Elodie Pou ou encore Claudia Tagbo. D'autres noms doivent encore être annoncés. Pour chaque soirée, 1200 spectateurs pourront assister au spectacle à Paris. 400 places sont vendues entre 29 et 59 euros. Les 800 autres seront attribués par tirage au sort, avec des tickets de tombola à 2 euros. L'idée, c'est de récolter jusqu'à 1 million d'euros grâce à cette opération. La billetterie et la tombola sont ouvertes. Contrairement aux Enfoirés, ces spectacles ne seront pas diffusés à la télévision.
0: Merci Alex. L'intégralité des bénéfices sera reversée aux missions sociales des Restos du Cœur. Pas de titre mondial, mais une médaille d'argent pour Kayla Issoufi. La judokate française s'est inclinée en finale des moins de 78 kilos face à l'Emirati Liftin & Co. aux Mondiaux de Bakou. C'est la troisième médaille française dans la compétition. Et puis, retour de la Ligue 1 ce soir, belle affiche pour ouvrir la sixième journée de championnat. Le Racing Club de Lens reçoit l'Olympique Lyonnais à 20h45. Une rencontre à suivre sur Ligue 1 Plus. En Ligue 2, 5 matchs sont également au programme dès 20h, notamment Montpellier-Grenoble et Dunkerque-Annecy. Fin de ce journal, bonne soirée.
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1: Bonjour, bonjour à tous. 16 concurrents âgés de 5 ans et au-dessus ont rendez-vous sur les 4700 mètres du Stiple à l'hippodrome d'Auteuil à l'occasion du Quintet Plus de ce dimanche 11 octobre 2026. Disputé dans le prix Montgomery, l'allocation sera de 152 000 euros et le départ prévu vers 15h15. En tête de notre sélection, le 15 Calibre, idéalement placé en bas de tableau pour cette épreuve visée, il peut l'emporter. Suivi du 14, Tanzena, toujours présenté à bon escient, s'a placé sur le podium. L'as, le petit cheval, sur sa vraie valeur, il est incontournable en pareille société. Le 16, Master Nonantais, devrait progresser sur sa course de rentrée. Et enfin, le 11, Lumino Bello, de nouveau confié à Lucas Uliani. Pour l'occasion, il complétera notre sélection. Une sélection que vous pouvez retrouver sur ma chaîne YouTube Tom Kazak, les pronostics hippiques avec mes dernières minutes. Donc notre choix aujourd'hui, premier, le 15, Calibre. Second, le 14, Tanzena. Troisième, l'As, le petit cheval. Quatrième, le 16, Master Nonantais. Cinquième, le 11, Lumino Bello. Le second choix, le 6, le 3 et le 2. Et à vous la fortune!

0: Chers auditeurs, bonjour.
1: Ravi de vous retrouver dans votre émission dédiée à l'accordéon, Aubinte Musette.
0: Toujours fidèle comme chaque dimanche matin,
1: le rendez-vous des passionnés d'accordéon, à la présentation Joël
0: et l'accordéoniste Laurent Pire. Place à la musique avec Alain Musichini, une valse intitulée Perle de

suivre un nouvel artiste, nous accueillons Patrice Bellet. Il réside en Bretagne, près de Rennes. Un joli passo-doble, c'est la Fiesta Musette.

0: Retour dans les années 70 avec cet enregistrement issu d'un vinyle 33 tours.
1: Marcel Azola dans un énorme succès de Jacques Brel. Vesoul.

0: suivre un medley qui regroupe les plus grands succès de Glenn Miller dans les années 40.
1: Et au piano à bretelles, il nous vient d'Irlande et il se prénomme
0: Leonard Brown.

0: c'est l'heure du tango avec nos amis Françoise et Jean-Marie Lacroix. Said de Junior.
1: Bonjour à tous, c'est Françoise
2: et Jean-Marie Lacroix.
1: Nous vous souhaitons la bienvenue dans Au bas

0: l'accordéoniste italien Alberto Cali. Une ballade.
1: Una canzone di ricordare.

0: suivre un grand classique de la chanson française, un titre signé Charles Trenet en 1938, Ménilmontant.
1: Éric Bouvel à l'accordéon et son épouse

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0: Et le mois d'octobre, c'est le mois de la fête de la bière.
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0: grâce à un artiste local. Il nous vient de Caussade, dans le Tarn-et-Garonne.
1: Un boléro intitulé Fanny.

0: d'études avec El Novillero de Laurent Pi.
1: Nous vous remercions vivement pour votre fidélité.
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1: Nous sommes également présents sur les réseaux sociaux. Rejoignez-nous sur la page Facebook Aubade Musette. Si vous désirez écouter un titre ou un artiste en particulier, c'est tout à fait possible. Il vous suffit simplement de nous contacter par téléphone au 05 53 40 67 17. Ce sera un plaisir pour Joël et moi-même de diffuser votre morceau préféré.
0: Nous vous donnons rendez-vous la semaine prochaine, même endroit, même heure.
1: D'ici là, portez-vous bien.

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4: 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Bonjour, bonjour à tous. Dans l'actualité, en meeting à Lyon hier, Gabriel Attal veut placer la jeunesse au cœur de sa campagne présidentielle. Le candidat de Renaissance promet de ne pas réduire les moyens de l'éducation et propose de réserver les après-midi au sport et à la culture. Aujourd'hui, Jean-Luc Mélenchon, lui, est attendu à 15h au Zénith d'Auvergne, près de Clermont.

0: Clermont-Ferrand, le leader insoumis veut placer la mobilisation des jeunes au cœur de son discours. La primaire social-démocrate, elle, se poursuit. La participation a atteint près de 75% hier soir. Plus de 101 000 électeurs avaient voté samedi à 18h sur 140 000 inscrits. Après une cyberattaque qui a ralenti le scrutin vendredi, les organisateurs avaient décidé de prolonger le vote jusqu'à ce soir 18h. Les résultats sont attendus dans la foulée. La prime d'activité, elle va changer de mode de calcul en 2027. Le gouvernement veut désormais intégrer certains avantages financés par l'employeur dans les revenus pris en compte. Une mesure qui pourrait faire légèrement baisser l'aide pour certains bénéficiaires. Virginie Quénon.
1: Oui, alors ça concerne le financement par l'employeur de la complémentaire santé, de la prévoyance et de la retraite supplémentaire. Ces sommes seront intégrées au montant net social utilisé pour calculer la prime d'activité. L'objectif affiché par le gouvernement est de rétablir l'équité entre les salariés qui bénéficient de ces financements et les autres. Le ministère du Travail reconnaît que ça pourrait entraîner une légère baisse de la prime pour certains foyers, mais il assure qu'il ne devrait pas y avoir de sortie du dispositif lié à cette réforme. En parallèle, la prime d'activité sera gelée en 2027 sans revalorisation en fonction de l'inflation. Elle est aujourd'hui versée à 4,5 millions de personnes.
0: Merci Virginie. Volodymyr Zelensky doit quitter le pouvoir pour permettre un accord de paix avec Moscou. C'est ce qu'affirme Donald Trump qui appelle l'Ukraine à se choisir un nouveau président. Le président américain accuse également Kiev d'aggraver la pénurie mondiale de diesel en frappant les raffineries russes. L'attaque contre l'aéroport de Riyad a fait 12 morts et 309 blessés hier en Arabie Saoudite. Les autorités attribuent ces frappes aux rebelles houthis du Yémen soutenus par l'Iran. 4 Saoudiens et 8 ressortissants étrangers figurent parmi les morts. C'est le bilan le plus lourd d'une attaque dans le pays depuis 2015. Et puis du sport, du foot, 3-1, le score sur lequel le PSG s'est imposé face au Mans hier soir. Brest a terrassé Angers 5-1. Monaco et Toulouse se sont quittés sur un nul de partout. Victoire 1-0 pour Lorient face au Paris FC. Lille s'est imposé contre le Havre 1-0. Aujourd'hui, Nice reçoit Strasbourg à 15h. On a Rennes, Auxerre à 17h15. Marseille se déplace à 3 en clôture à 20h45. Très bonne journée à tous.
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Bonjour, bonjour à tous. Dans l'actualité, seulement 15% d'opinion favorable pour Emmanuel Macron. C'est un record d'impopularité depuis 2017, selon un sondage Ipsos publié ce week-end. Le chef de l'État perd encore un point en un mois, dans un contexte marqué par la mobilisation des lycéens et les prix records du carburant. Jean-Luc Mélenchon, lui, tient un meeting ce dimanche à Clermont-Ferrand avec la jeunesse au cœur de son discours. Le candidat de la France insoumise à la présidentielle de l'an prochain entend notamment rebondir sur la mobilisation des jeunes. Un rendez-vous qui intervient au lendemain du meeting de Gabriel Attal à Lyon, où le candidat de Renaissance a présenté, lui, son pacte pour la jeunesse. Dans le même temps, la primaire social-démocrate, elle, se poursuit. La participation a atteint près de 75% hier soir. Plus de 101 000 électeurs avaient voté samedi à 18h sur 140 000 inscrits. Après une cyberattaque qui a ralenti le scrutin,

0: Vendredi, les organisateurs avaient prolongé le vote jusqu'à ce dimanche, 18h. 12 morts dans une attaque contre l'aéroport de Riyad en Arabie Saoudite. Parmi les victimes, 4 Saoudiens et 8 étrangers. Il s'agit de l'attaque la plus meurtrière dans le royaume depuis plus de 10 ans. Le Téléthon fait son retour les 5 et 6 décembre prochains. C'est sa 40e édition et le combat est loin d'être terminé. Sur les 7000 maladies rares recensées, seuls 10% disposent aujourd'hui d'un traitement. Laurence Thinault-Herman, la présidente de la FM Téléthon, fait le bilan de 4 décennies.
1: Il y a 40 ans de cela, on était dans un vrai désert médical, scientifique, pharmaceutique. Il n'y avait aucune solution pour ces maladies rares et on ne parlait même pas de maladies rares. Aujourd'hui, il y a des traitements, alors pas pour toutes les maladies rares, mais pour 10% des maladies rares. Et pour cela, en effet, les fonds du Téléthon ont été déterminant, le soutien du Téléthon a été déterminant, qui change la vie de certaines maladies, parce que pour certaines d'entre elles, qui étaient évolutives et mortelles, il y a aujourd'hui des traitements qui sont issus des recherches qui sont portées par les laboratoires du Téléthon.
0: Des propos recueillis par Manil Ali Khodja. Et puis en sport, en foot, suite et fin de la 6e journée de Ligue 1, Nice reçoit Strasbourg à 15h, Rennes Auxerre à 17h15, Marseille se déplace à 3 en clôture à 20h45. En rugby, en top 14, le Stade Toulousain reçoit Bayonne ce soir en clôture de cette 6e journée, un match à 21h05. Très bonne journée à tous.
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0: Bienvenue. Il est déjà midi. Bon appétit. Tout de suite, les infos.
1: Bonjour, bonjour à tous. Dans l'actualité, seulement 15% d'opinion favorable pour Emmanuel Macron. C'est un record d'impopularité depuis 2017, selon un sondage Ipsos publié ce week-end. Le chef de l'État perd encore un point en un mois, dans un contexte marqué par la mobilisation des lycéens et les prix records du carburant. Jean-Luc Mélenchon, lui, tient un meeting ce dimanche à Clermont-Ferrand avec la jeunesse au cœur de son discours. Le candidat de la France Insoumise à la présidentielle de l'an prochain entend notamment rebondir sur la mobilisation des jeunes. Un rendez-vous qui intervient au lendemain du meeting de Gabriel Attal à Lyon, où le candidat de Renaissance a présenté, lui, son pacte pour la jeunesse. Dans le même temps, la primaire social-démocrate, elle, se poursuit. La participation a atteint près de 75% hier soir. Plus de 101 000 électeurs avaient voté samedi à 18h sur 140 000 inscrits. Après une cyberattaque qui a ralenti le scrutin vendredi, les organisateurs avaient prolongé le vote jusqu'à ce dimanche, 18h. 12 morts dans une attaque contre l'aéroport de Riyad en Arabie Saoudite. Parmi les victimes, 4 Saoudiens et 8 étrangers. Il s'agit de l'attaque la plus meurtrière dans le royaume depuis plus de 10 ans. Le Téléthon fait son retour les 5 et 6 décembre prochains. C'est sa 40e édition et le combat est loin d'être terminé. Sur les 7000 maladies rares recensées, seuls 10% disposent aujourd'hui d'un traitement. Laurence Thinault-Hermand, la présidente de l'AFM Téléthon, fait le bilan de 4 décennies.
2: Il y a 40 ans de cela, on était dans un vrai désert médical, scientifique, pharmaceutique, il n'y avait aucune solution.

0: ces maladies rares et on ne parlait même pas de maladies rares. Aujourd'hui, il y a des traitements, alors pas pour toutes les maladies rares, mais pour 10% des maladies rares. Et pour cela, en effet, les fonds du Téléthon ont été déterminants, le soutien du Téléthon a été déterminant, qui change la vie de certaines maladies, parce que pour certaines d'entre elles, qui étaient évolutives et mortelles, il y a aujourd'hui des traitements qui sont issus des recherches qui sont portées par les laboratoires du Téléthon.
1: Des propos recueillis par Manil Ali Khodja. Et puis en sport, en foot, suite et fin de la 6e journée de Ligue 1, Nice reçoit Strasbourg à 15h, Rennes, Auxerre à 17h15, Marseille se déplace à 3 en clôture à 20h45. En rugby, en top 14, le Stade Toulousain reçoit Bayonne ce soir en clôture de cette 6e journée. Un match à 21h05. Très bonne journée à tous.
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7: Saison, c'est le magazine Nature de Radio 4, diffusé le samedi matin à 9h30 et le dimanche rediffusé à midi. Bonjour à tous, cette semaine, on va faire un spécial rouge-gorge grâce à la revue La Hulotte. On va dire quelques mots aussi sur la fête de l'arbre qui aura lieu la semaine prochaine à Castillonnes avec Bertrand Courteau, son organisateur. Et je voudrais commencer par un petit coup de gueule, comme souvent. Et vous voyez, la semaine dernière, je crois, ou il y a deux semaines, j'avais dit, les chasseurs souvent sont assez responsables, il n'y a que leurs dirigeants qui ne sont pas responsables. Il y a un article donc sur un quotidien, vers un retour de la chasse au filet dans le sud-ouest. Alors, voilà, cette chasse avait été interdite, la chasse à l'alouette, il est recommandé d'arrêter, les alouettes, on n'en voit plus, on voit beaucoup moins d'alouettes qu'autrefois, et il y en a qui veulent continuer à la chasser. Alors, sous prétexte que il n'en tue pas beaucoup au filet et qu'il les trie, qu'il ne capture pas d'autres oiseaux, c'est possible. Enfin, c'est peut-être moins meurtrier que la chasse au fusil. Mais en attendant, on ne chasse pas une espèce en danger. Évidemment, la LPO a déposé un recours, etc., auprès du Conseil d'État. Donc, il est question de réouvrir la chasse au filet dans le sud-ouest, notamment la chasse aux pentes de l'Alouette. Évidemment, la Fédération nationale des chasseurs a salué une étape majeure pour l'avenir des chasses traditionnelles. Une victoire qui nous donne du bonheur. Ce sont de magnifiques souvenirs d'enfants. J'ai des enfants à bas âge, je me dis que j'aurai la chance de leur montrer ça, affirme-t-il en ajoutant. Quand on avait 3 Alouettes à la fin de la journée, on était ravis pour souligner le faible nombre d'animaux tués. Voilà, on met ça en avant pour dissimuler le fait que des alouettes, il n'y en a plus, et que plein d'oiseaux, il n'y en a plus, et que ces oiseaux-là, ceux qui sont en danger, il faut arrêter de les chasser. Beaucoup de chasseurs, j'en connais plein, ont cessé de chasser l'alouette depuis longtemps, parce qu'il n'y en a plus. Non, mais arrêtez. Alors, maintenant, il y a une décision à prendre nettement, messieurs les chasseurs, pour ceux qui sont responsables, en tout cas, ceux qui sont raisonnables, arrêtez d'élire des abrutis pareils, quoi. Il faut se doter d'un encadrement des responsables de la chasse qui soit censé. Celui-là n'est pas censé à l'évidence. Il confond les années 50 où il y avait des oiseaux partout et les années 2026 où il y a des oiseaux nulle part, quoi. Il a oublié un phénomène qui s'appelle l'érosion de la biodiversité, dont je vous parle souvent. Évidemment, c'est de la pure démagogie. C'est pour être élu aux prochaines élections. Alors arrêtez de voter pour lui. Merci, messieurs les chasseurs. Vous reconnaissez là le chant du rouge-gorge. Le rouge-gorge, tout le monde l'a remarqué que depuis quelques semaines, on l'entend beaucoup. En fait, il vient prendre ses quartiers d'hiver, peut-être près de vos maisons, parce qu'il y trouvera à manger, parce qu'il trouvera de la température pour l'hiver. Et pour parler de ce magnifique oiseau, peut-être le plus connu, un des plus communs en France, un oiseau qui se porte malgré tout assez bien, peut-être parce qu'il supporte bien la présence de l'homme. Eh bien, je me tourne vers la hulotte. Je vous en ai déjà parlé, un numéro que je recommande vivement, le numéro 103 de la hulotte, consacré au rouge-gorge, et dans sa deuxième partie, consacré au lynx aussi. Un numéro très très intéressant, et qui nous apprend beaucoup de choses sur ce merveilleux petit oiseau qu'est le rouge-gorge, le robin des Anglais. Robin, c'est le robin des bois, si on veut. Je ne vais pas reprendre le bouquin depuis le début, cette hulotte, mais je vais en parler à partir du moment où justement on commence l'hiver et où l'oiseau, le rouge-gorge, son couple, qui s'est un peu isolé peut-être dans la forêt pour faire des petits, parce qu'il n'aime pas aller faire dans des milieux trop fréquentés, il s'isole pour ça. Mais quand il revient, c'est pour ça qu'on le voit maintenant à nouveau beaucoup dans nos jardins. Il s'ajoute à ceux qui descendent d'Europe du Nord pour passer l'hiver chez nous. Ça explique qu'on les voit maintenant. Donc il a fait, en général, ils font 2 nichées au printemps, à la fin de l'hiver et au début du printemps. Les petits se sont envolés au début de l'été. Et maintenant, eh bien, le rouge-gorge est épuisé parce qu'il a fallu nourrir ces 2 nichées avec beaucoup, beaucoup de voyages, de la nourriture. On reprend à ce moment-là où le rouge-gorge vient me prendre ses quartiers d'hiver. Inutile de vous dire qu'à la fin de cette seconde nichée, je suis sur les genoux. Mon plumage est usé jusqu'à la corde, j'ai quasiment l'air d'un zombie. En ce début d'été, encore heureux, la nourriture abonde, les fruits commencent à apparaître partout, je vais pouvoir me retaper. Malheur, comme chaque année à la même saison, l'avis du contrôle technique tombe, obligation de changer toutes mes vieilles plumes, grandes et petites. Et j'en ai plus de 1000. Vous avez de la chance, vous autres, de ne pas muer, quelle corvée! Bien sûr, tout mon plumage ne tombe pas le même jour, je le remplace progressivement. Par exemple, les grandes rémiges de vol se détachent dans un ordre très précis, 2 par 2, une sur chaque aile. Il leur faut plusieurs jours pour repousser, ce qui fait que des semaines durant, j'ai en permanence comme des espèces de trous dans chaque aile, pas idéal pour tenir l'air. Ce ne serait pas le moment de croiser ce maudit épervier, classé par Interpol ennemi public numéro 1 des rouges-gorges. C'est pourquoi je reste la plupart du temps caché dans les feuillages, je me tiens à carreau. Plus question d'aller s'offrir une petite querelle de frontières entre voisins. Pendant tout l'été, personne ne m'entendra plus chanter. La mue dure 2 bons mois. À peine est-elle finie, mince, l'automne est déjà là. Tous les rouges-gorges se retrouvent alors devant un sacré dilemme. Ils doivent décider très vite de l'endroit où ils passeront l'hiver. Croyez-vous seulement que la météo accepterait de nous dire à quoi ressemblera la prochaine mauvaise saison ? Glaciale ? Plutôt clémente ? Ce serait si simple. En Russie ou en Finlande par exemple, en raison de la neige et du froid, l'affaire est vite pliée. Rester, c'est mourir. Donc tout le monde part. Et dans les Canaries, où le climat est si délicieux, c'est le contraire. Tout le monde reste. Sous nos climats, tout est différent. Il faut faire un pari risqué. Si l'hiver est doux, ceux qui sont restés sur place gagnent haut la main. Très peu d'entre eux mourront et ceux qui auront survécu feront même basse avant tout le monde sur les meilleurs territoires. À leur retour, les migrateurs, fatigués par le voyage, feront un nez long comme ça. Ils seront chassés de partout et n'auront plus qu'à s'installer dans des domaines de deuxième ou de troisième catégorie. En revanche, si l'hiver est féroce, scénario inverse. Les migrateurs empochent la mise. Très loin, en Espagne ou en Afrique, ces petits vénards sont en train de se goberger de fruits au soleil, pendant que les hivernants, restés sur place, vivent un affreux cauchemar. Le froid, la neige, le blizzard, la famine les exterminent par milliers. Lors des hivers les plus terribles, il arrive parfois que 9 sur 10 d'entre eux passent de vie à trépas. Si bien que quand les migrateurs reviennent, ils ont la bonne surprise de trouver une foule de territoires vides où ils peuvent s'installer sans la moindre formalité. En automne, chaque rouge-gorge doit donc jouer sa vie sur un coup de dé et son choix peut être complètement différent de celui de son voisin. En Belgique, par exemple, 6 rouge-gorges sur 10 prennent leurs ailes à leur cou en automne, tandis qu'en Angleterre, pourtant toute proche, c'est 1 sur 10 seulement qui fait sa valise, les 9 autres restant sur place. On soupçonne une prédisposition génétique. Les hivers terribles auraient déjà fait disparaître l'espèce rouge-gorge depuis belle lurette si la nature n'avait pas pris la précaution de mettre de côté un grand nombre d'individus en les faisant partir en migration. De retour chez eux, ces rescapés repeuplent avec leurs innombrables petits toutes les régions sinistrées, si bien qu'en l'espace de quelques années, la population redevient telle qu'elle était avant l'hiver fatal. Sacrée nature quand même, avoir inventé une ruse pareille. On peut vraiment dire qu'il en a

Swing Waltz, une valse célèbre écrite par l'accordéoniste belge Gus Wieser à une époque, le début des années 50, où la valse, le musette et la guitare manouche derrière Django Reinhardt se mélangeaient avec grand plaisir. Des accordéonistes comme justement Gus Wieser ou Joe Privat se sont mêlés à cette grande aventure. Et aujourd'hui, c'est un guitariste très célèbre dans la lignée de Django Reinhardt, c'est l'allemand Yoshio Stefan, qui jouait ici merveilleusement ce swing valse avec son trio et un invité, le vibraphoniste Matthias Stricken. Donc c'était swing valse. On écoutera tout à l'heure une autre version de swing valse, cette fois-ci à l'accordéon, mais avec l'accordéon plus moderne de Richard Galliano. Je reprends la lecture de la hulotte numéro 103 sur le rouge-gorge, avec des illustrations qui apparaissent régulièrement tout le long du texte et des magnifiques dessins de Pierre Déhomme concernant la vie du rouge-gorge. Alors il y en a un qui s'appelle Boulet Rouge, on voit un rouge-gorge en train de discuter avec Laurel et Hardy. Alors avec Laurel, d'abord il dit « Pourquoi le rouge-gorge, qui est si mince en été, en juillet, devient-il si obèse en hiver ?» Donc comme Hardy et non pas comme Laurel. « Je ne suis pas en surpoids, bande de nuls, j'ébouriffe juste mon plumage pour isoler mon corps du froid. Super ton déguisement en boule de neige, ma parole, t'es encore plus beau en hiver. » Un peu plus loin, « Le rouge-gorge a longtemps été un farouche oiseau des bois qui ne se rapprochait des maisons qu'en hiver. » D'où ses anciens surnoms, Bonhomme Misère, Marie Misère ou La Frileuse. La charité, mon bon monsieur, on voit le rouge-gorge avec un chapeau tout déglingué, en train de faire la manche et de demander l'aumône aux passants. Un peu plus bas, il y a un petit entrefilet sur les yeux du rouge-gorge. Mes yeux sont tellement bien placés que je peux repérer les mouvements de mes ennemis sans bouger la tête. Et oui, le rouge-gorge a 300 degrés de champ de vision sans bouger la tête. Les petits garçons qui l'admirent lui disent « Vénard, nous, c'est seulement 180 degrés ». Donc on voit le rouge-gorge qui, sans tourner la tête, est capable de voir d'un côté l'épervier qui est posé sur une branche, de l'autre côté le hibou moyen-duc qui lui aussi, à la tombée de la nuit, pourrait en faire son repas. Et un peu plus bas, il y a le chat qui s'approche et qui pourrait le manger lui aussi. Inconvénient, pour observer attentivement quelque chose, je ne dois pas le regarder de face, mais de côté, pile dans l'axe de l'œil. On voit quelquefois les rouges-gorges pencher la tête. Une position bizarre qui a engendré de drôles de croyances. On croyait souvent que chut, le ver de terre dit, il repère ses proies à l'oreille. Pas du tout. Le rouge-gorge y voit mieux en orientant son œil dans la direction de la petite proie qu'il aperçoit. Et pour ça, il penche la tête et on dirait qu'il écoute en fait. Un peu plus loin, il y a une petite image avec deux douaniers suisses en pleine nuit près d'une barrière frontière. Notre photo, en Suisse, 9 rouges-gorges sur 10 quittent le pays en hiver. Il y a un des douaniers qui éclaire le ciel et qui voit ces rouges-gorges passer la nuit en pleine nuit et sans valise. Un peu plus loin, encore un petit entrefilet avec de magnifiques dessins. D'où viens-tu, Basile? D'où vient-il le petit rouge-gorge qui se nourrit tout l'hiver sur le rebord de votre fenêtre? De l'autre bout de l'Europe, peut-être, ou du petit bois de derrière chez vous. Eh bien, les deux sont possibles. Des millions de migrateurs en provenance d'une vingtaine de pays se donnent en effet rendez-vous en France, dont la population double en hiver. Chaque migrant s'empresse de se créer son petit territoire, où il reviendra ensuite fidèlement chaque hiver, et qu'il défend bec et ongle contre ses congénères. Sacré rouge-gorge. Alors là, il y a une double page concernant des conseils pour nourrir les oiseaux en hiver, ou ne pas les nourrir. Enfin, en hiver, le plus terrible, c'est la nuit. Pour conserver sa chaleur, il faut pousser la chaudière à fond, dit le petit rouge-gorge qui a vraiment froid sur sa petite branche. Barbe Rousse, c'est le nom du rouge-gorge, essaie de passer la nuit, interminable en cette saison, dans un endroit abrité. Un lierre, une étable, une grange ou même une église. Hélas, le lendemain, on voit le petit rouge-gorge qui se pèse sur un pèse-personne. « Au secours, j'ai brûlé 2 grammes de graisse en une nuit, 10% de mon poids. » Et les petits garçons qui discutent avec lui, « Va falloir manger comme un ogre pour rattraper ça. Faut que tu grossisses de 0,25 grammes par heure. Où est-ce que je vais trouver tout ça? En plus, en hiver, la journée ne dure que 8 heures. Enfin, tant pis, au travail. Le faisan et le sanglier grattent la neige en forêt. Je vais essayer d'aller chiper 2 ou 3 petits trucs entre leurs pattes. » Et le faisan qui est en train de gratter la terre, de soulever des petits vers, des choses comme ça, dont profite le rouge-gorge. Il lui dit « ça rapporte ?» Bon, 3 fois rien. Et en effet, le soir, Barberousse n'a pas avalé grand-chose.
Si je continue à maigrir comme ça, dans 10 jours, je suis mort. Allez, suis-nous au village, les grands bois sous la neige, ça ne vaut rien pour les petits rouges-gorges. » Un rouge-gorge, ravitaillé chaque jour par les humains, peut survivre à un hiver féroce, car son pire ennemi, ce n'est pas le froid, c'est la faim. Dans la forêt sauvage, en revanche, une saison très dure tue parfois 9 rouges-gorges sur 10. Heureusement, il y a les petits CPN. Voilà, plein de super graines, tournesol, blé, maïs. Non, crie le rouge-gorge. Comment veux-tu que je casse des trucs aussi gros? Je suis pas une mésange, moi. T'as vu mon bec? Il me faut des aliments minuscules, des noix ou des noisettes cassées en tout petits morceaux, des cacahuètes écrasées ou râpées. C'est encore mieux. Ajoute aussi tes restes de cuisine, petits bouts de viande et de fruits secs, miettes de pain, beurre, saindoux, lard, margarine et autres graisses. Mais attention, non salées. Mets tout ça sous un petit abri pour que la neige ne les recouvre pas en 5 minutes. Là, il est recommandé d'éloigner tous les postes d'affût possibles pour un chat. Attention aux chats, ces sales bêtes tuent plusieurs dizaines de milliers de rouges-gorges chaque année. Et préfèrent toujours une mangeoire au perché avec un grand espace bien dégagé tout autour. Le top pour aider les rouges-gorges en hiver, leur offrir des vers de farine. Certains Anglais les élèvent, c'est super facile, rien que pour ravitailler notre petit ami. J'en suis tellement dingue que je viens les chercher jusque dans leurs mains. Ça pourrait peut-être expliquer que les Anglais qui ont cette tradition de bien aider les rouges-gorges en hiver, ben les rouges-gorges migrent moins, peut-être. Ça vient peut-être de là. En tout cas, nourrir les rouges-gorges en hiver, c'est pas si facile, puisque les graines de tournesol ou de maïs, ils ne les mangent pas. Bon, il faut toujours faire très attention. On ne nourrit que vraiment quand il fait froid le reste du temps. Les animaux n'en ont pas besoin, les rouges-gorges notamment. Et que quand il fait froid, sinon, il ne faut surtout pas nourrir toute l'année. On sait que ça a plein d'inconvénients. On en parlera notamment lors de la journée de l'arbre organisée par Bertrand Courtois.

0: compromis la version de Richard Galliano à l'accordéon de Swing Vals et à la guitare évidemment. C'était Sylvain Luc, le regretté Sylvain Luc, le grand guitariste originaire du Pays Basque. Comme promis, on parle de la fête de l'arbre de dimanche prochain à Castillonnès. Et pour cela, je me suis rendu chez Bertrand Courtois, l'organisateur. Bertrand, c'est le 18, la fête de l'arbre à Castillonnès, c'est ça? C'est dimanche 18, donc c'est dimanche prochain.
1: C'est dimanche prochain, toujours sur la place des Cornières à Castillonnès, 9h-17h. Et on a toujours ce format de marché aux plantes, marché aux arbres, avec tout un ensemble de producteurs d'arbres qui viennent au marché, plus après des artisans, des fabricants d'objets. Et puis on va surtout avoir cette année une belle programmation avec un ensemble d'ateliers. Est-ce que tu veux que je développe un peu? On va avoir une balade champêtre avec Amélie Lacombe du Jardin d'Essence qui est à Cancan et qui vient nous faire une balade botanique autour de Castillonnès pour découvrir les plantes. Il n'y a pas besoin d'être très scientifique pour y participer, c'est justement une initiation. On va avoir une histoire perchée aussi avec Sarah Razali, que ouais. Tu connais, qui est de la mauvaise herbe à aimer, la librairie, qui fera une histoire perchée pour les enfants. Donc on va la suspendre dans les arbres et va nous raconter une histoire autour des arbres.
0: Alors autant les horaires, la balade botanique, c'est...
1: Balade botanique, ça sera le matin à 10h15. Il faut s'approcher du stand de Casti Festival. C'est, c'est un événement qui est organisé avec l'asso Casti Festival à Castillonnès. Donc on vous emmène au moment où on fait cette balade. Là, les événements dont je vous parle, tout est gratuit, hein, c'est en accès libre. L'histoire perchée, c'est pareil, ce sera le matin vers 11h. Approchez-vous aussi du stand de Casti Festival et puis on vous emmènera pas très loin où il y aura Sarah. Il y aura toujours des ateliers de greffe aussi, des initiations à l'entretien, à la taille des arbres. Il y aura une chasse aux gourmandises pour les enfants, et aussi beaucoup d'ateliers qui sont faits avec la famille s'agrandit pour faire une initiation au bouturage, au semis, justement aussi des choses sympas à faire avec les enfants. Et puis cette année, on a aussi l'honneur de t'avoir en conférence, parce qu'on a Ciné4 qui s'est proposé de t'accueillir pour nous parler des oiseaux, parce que c'est pas en... C'est en lien aussi avec les arbres. Il y a des oiseaux qui adorent aussi nicher dans certains arbres. Et toi, tu vas nous parler le matin de comment protéger les oiseaux pendant la canicule. Mmh. Et l'après-midi, faut-il nourrir les oiseaux dans nos jardins? Donc, c'est des initiations simples aussi autour des oiseaux. C'est avoir des bons gestes, avoir des... C'est ça, c'est avoir des bons réflexes pour essayer de les préserver, de les attirer aussi dans nos jardins.
0: On pourrait élargir le débat d'ailleurs, canicule, nourrir les oiseaux, oui, mais s'il y a des gens qui ont d'autres questions, j'y répondrai avec plaisir. J'essaierai en tout cas.
1: Oui. Et c'est ça qui est intéressant aussi sur cette fête des arbres, c'est qu'on a souvent affaire à des connaisseurs, des spécialistes de thématiques, que ce soit toi pour les oiseaux ou les producteurs sur les plantes, les arbres, et on peut aussi directement poser des questions pour avoir des conseils, pour avoir des avis sur justement cette canicule, elle concerne aussi toute la végétation. Donc qu'est-ce qu'on replante pour que ça puisse résister à ces chaleurs qui sont à venir, quoi.
0: Est-ce qu'il y a une restauration sur place? Est-ce qu'il y a moyen de casser la croûte?
1: Bien sûr, sur place, il y a toujours nos restaurateurs de Castillonnès. Vous pouvez aussi réserver directement chez eux dès maintenant pour être sûr d'avoir un repas. Mais oui, il y a les restaurants sur la place, salon de thé, tout le monde sera ouvert aussi pour cet événement.
0: C'est l'occasion de dynamiser un peu ce village de Castillonnès qui, malheureusement, est quelquefois un petit peu tranquille, quoi.
1: Oui, bien sûr. Et c'est, voilà, nous, on fait aussi tout ça, c'est bénévole, c'est des initiatives. Il y en a de plus en plus. Et ouais. C'est vrai qu'il faut en profiter, surtout quand on arrive sur la basse saison où le tourisme est passé. De continuer aussi des événements comme ça, c'est intéressant pour le village.
0: Ouais. Fête de l'arbre, fête de la nature en général, quoi. Merci, Bertrand.
1: Merci à toi.
0: Dimanche 18 octobre, c'est à Castillonnès. C'est toute la journée sur la place des Cornières.
2: À la semaine prochaine.

0: Bene écouta Jean-Luc Mongauger, canta son Béarn en Vivo la Vaco.
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1: Pour ce nouveau numéro du Grand Mix, je vais faire d'une pierre trois coups. Et un, et deux, et trois. Le premier, c'est de vous proposer de découvrir ou de redécouvrir un titre très connu, mais cette fois-ci par la version du guitariste français Paul Persson, que vous allez donc, comme d'habitude, entendre à la fin. Le deuxième coup par ricochet, c'est d'évoquer Claude Nougaro. Le troisième effet qui se coule de ce numéro du Grand Mix, c'est de remonter aux origines brésiliennes de Bidonville. En brésilien, le titre c'est Birimbau. Désolé pour l'accent. Au départ de l'histoire, le Birimbau est un instrument brésilien à cordes utilisé pour la capoeira, l'art du combat et surtout l'acte de résistance des esclaves d'Afrique noire au Brésil. Mais j'arrête là la pseudo-analyse sociologique sans oublier de rappeler quand même que le Brésil des plages et de la samba a lui aussi été un pays esclavagiste. Birimbau, la chanson, c'est aussi en 1963 un missile musical qui traverse l'Atlantique pour atterrir en France. Claude Nougaro, l'alchimiste, s'en empare et en fait bidonville. Dans la version brésilienne, comme chez notre Toulousain préféré après Antoine Dupont, bien évidemment, la chanson traduit la philosophie de la capoeira et des codes d'honneur des rues brésiliennes. Dans les paroles en brésilien comme en français, on y trouve par exemple des valeurs de loyauté, de solidarité, et allez, j'ose le dire, d'amour. En français comme en brésilien, celui qui est un homme de bien ne trahit pas. Et donne-moi ta main camarade, j'ai cinq doigts moi aussi, on peut se croire égaux. Perso, je trouve que le message, surtout en ce moment, n'a pas vieilli 60 ans après, mais comme tous les messages, il est souvent nécessaire de le répéter. Alors, je vous laisse avec Bidonville de Paul Persson, je vous souhaite un bon week-end, et comme Nougaro, je vous dis à bientôt.

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0: Bonjour, bonjour à tous. Dans l'actualité, seulement 15% d'opinion favorable pour Emmanuel Macron. C'est un record d'impopularité depuis 2017, selon un sondage Ipsos publié ce week-end. Le chef de l'État perd encore un point en un mois, dans un contexte marqué par la mobilisation des lycéens et les prix records du carburant. Jean-Luc Mélenchon, lui, tient un meeting ce dimanche à Clermont-Ferrand avec la jeunesse au cœur de son discours. Le candidat de la France insoumise à la présidentielle de l'an prochain entend notamment rebondir sur la mobilisation des jeunes. Un rendez-vous qui intervient au lendemain du meeting de Gabriel Attal à Lyon, où le candidat de Renaissance a présenté, lui, son pacte pour la jeunesse. Dans le même temps, la primaire social-démocrate, elle, se poursuit. La participation a atteint près de 75% hier soir. Plus de 101 000 électeurs avaient voté samedi à 18h sur 140 000 inscrits. Après une cyberattaque qui a ralenti le scrutin, vendredi, les organisateurs avaient prolongé le vote jusqu'à ce dimanche, 18h. 12 morts dans une attaque contre l'aéroport de Riyad en Arabie Saoudite. Parmi les victimes, 4 Saoudiens et 8 étrangers. Il s'agit de l'attaque la plus meurtrière dans le royaume depuis plus de 10 ans. Le Téléthon fait son retour les 5 et 6 décembre prochains. C'est sa 40e édition et le combat est loin d'être terminé. Sur les 7000 maladies rares recensées, seuls 10% disposent aujourd'hui d'un traitement. Laurence Thinault-Herman, la présidente de l'AFM Téléthon, fait le bilan de 4 décennies.
1: Il y a 40 ans de cela, on était dans un vrai désert médical, scientifique, pharmaceutique. Il n'y avait aucune solution pour ces maladies rares et on ne parlait même pas de maladies rares. Aujourd'hui, il y a des traitements, alors pas pour toutes les maladies rares, mais pour 10% des maladies rares. Et pour cela, en effet, les fonds du Téléthon ont été déterminants, le soutien du Téléthon a été déterminant, qui change la vie de certaines maladies. Parce que pour certaines d'entre elles, qui étaient évolutives et mortelles, il y a aujourd'hui des traitements qui sont issus des recherches qui sont portées par les laboratoires.

0: éliminatoires du Téléthon.
1: Des propos recueillis par Manil Ali Khodja. Et puis en sport, en foot, suite et fin de la 6e journée de Ligue 1. Nice reçoit Strasbourg à 15h, Rennes, Auxerre à 17h15, Marseille se déplace à 3 en clôture à 20h45. En rugby, en top 14, le Stade Toulousain reçoit Bayonne ce soir en clôture de cette 6e journée. Un match à 21h05. Très bonne journée à tous. Le meilleur.

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0: Bonjour, bonjour à tous. Dans l'actualité, seulement 15% d'opinion favorable pour Emmanuel Macron. C'est un record d'impopularité depuis 2017, selon un sondage Ipsos publié ce week-end. Le chef de l'État perd encore un point en un mois, dans un contexte marqué par la mobilisation des lycéens et les prix records du carburant. Jean-Luc Mélenchon, lui, tient un meeting ce dimanche à Clermont-Ferrand avec la jeunesse au cœur de son discours. Le candidat de la France insoumise à la présidentielle de l'an prochain entend notamment rebondir sur la mobilisation des jeunes. Un rendez-vous qui intervient au lendemain du meeting de Gabriel Attal à Lyon, où le candidat de Renaissance a présenté, lui, son pacte pour la jeunesse. Dans le même temps, la primaire social-démocrate, elle, se poursuit. La participation a atteint près de 75% hier soir. Plus de 101 000 électeurs avaient voté samedi à 18h sur 140 000 inscrits. Après une cyberattaque qui a ralenti le scrutin, vendredi, les organisateurs avaient prolongé le vote jusqu'à ce dimanche 18h. 12 morts dans une attaque contre l'aéroport de Riyad en Arabie Saoudite. Parmi les victimes, 4 Saoudiens et 8 étrangers. Il s'agit de l'attaque la plus meurtrière dans le royaume depuis plus de 10 ans. Le Téléthon fait son retour les 5 et 6 décembre prochains. C'est sa 40e édition et le combat est loin d'être terminé. Sur les 7000 maladies rares recensées, seuls 10% disposent aujourd'hui d'un traitement. Laurence Thinault-Herman, la présidente de l'AFM Téléthon, fait le bilan de 4 décennies.
1: Il y a 40 ans de cela, on était dans un vrai désert médical, scientifique, pharmaceutique. Il n'y avait aucune solution pour ces maladies rares et on ne parlait même pas de maladies rares. Aujourd'hui, il y a des traitements, alors pas pour toutes les maladies rares, mais pour 10% des maladies rares. Et pour cela, en effet, les fonds du Téléthon ont été déterminants, le soutien du Téléthon a été déterminant, qui change la vie de certaines maladies. Parce que pour certaines d'entre elles, qui étaient évolutives et mortelles, il y a aujourd'hui des traitements qui sont issus des recherches qui sont portées par les laboratoires du Téléthon.
0: Des propos recueillis par Manil Ali Khodja. Et puis en sport, en foot, suite et fin de la 6e journée de Ligue 1. Nice reçoit Strasbourg à 15h, Rennes, Auxerre à 17h15, Marseille se déplace à Troyes en clôture à 20h45. En rugby, en top 14, le Stade Toulousain reçoit Bayonne ce soir en clôture de cette 6e journée. Un match à 21h05. Très bonne journée à tous.

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0: Bonjour, bonjour à tous. Dans l'actualité, deux gendarmes du GIGN grièvement blessés par balle en Guadeloupe. Ça s'est passé hier soir aux Abîmes durant une opération visant des auteurs de vol à main armée. Leur pronostic vital, heureusement, n'est pas engagé. Quatre suspects ont été interpellés. La primaire social-démocrate, elle, se poursuit. 140 000 inscrits appelés à voter entre cinq candidats, parmi lesquels Olivier Faure, Raphaël Glucksmann ou encore Ségolène Royal. Après une cyberattaque qui a ralenti le scrutin, vendredi, les organisateurs avaient prolongé le vote jusqu'à ce soir 18h. Résultat attendu dans la foulée, un second tour est prévu si besoin, les 16 et 17 octobre. Seulement 15% d'opinion favorable pour Emmanuel Macron, c'est un record d'impopularité depuis 2017 selon un sondage Ipsos publié ce week-end. Le chef de l'État perd encore un point en un mois dans un contexte marqué par la mobilisation des lycéens et les prix records du carburant. Certaines protections menstruelles réutilisables sont remboursées par l'assurance maladie pour les moins de 26 ans depuis le 1er octobre. Elles peuvent bénéficier d'une prise en charge d'au moins 60% et jusqu'à 100% même avec la complémentaire santé solidaire. Problème, des pharmacies n'ont pas encore reçu les produits.
1: Bah, c'est super, hein, c'est une super idée. Ça, j'aurais préféré que ça soit étendu pour toutes les femmes et pas uniquement celles qui ont moins de 26 ans parce que ça reste un problème à vie, hein, presque. Mais bon, c'est déjà ça, c'est une première étape. Donc, et puis maintenant, les commandes sont passées. On attend que ça arrive au cours de la semaine pour commencer à les délivrer.
2: Ils en ont fait toute une campagne en disant que c'était pris en charge à partir du 1er octobre. C'est dommage qu'on, encore une fois, on soit pas prêt pour répondre à la demande. Ça ne saurait tarder. Je sais pas, j'ai pas de date de livraison prévue.
0: Voilà des propos recueillis par Mylène Debbak. Une Française parmi les plus de 300 blessés de l'attaque contre l'aéroport de Riyad en Arabie Saoudite hier. Paris condamne une attaque odieuse. Le bilan fait également état de 12 morts, dont 8 étrangers. Ce qui s'est passé n'est pas acceptable. Voilà ce qu'a dit le président américain Donald Trump. C'est l'attaque la plus meurtrière depuis plus de 10 ans commise dans le royaume. Enfin, on termine avec un mot de sport, du foot. D'abord, suite et fin de cette 6e journée de Ligue 1. Rennes reçoit Auxerre à 17h15. Marseille, de son côté, se déplace à Troyes en clôture à 20h45. En rugby, là, on joue en top 14. Le Stade toulousain reçoit Bayonne ce soir en clôture de la 6e journée. Coup d'envoi de la rencontre à 21h05. Voilà pour l'essentiel de l'actualité. C'est la fin de ce flash. Très bonne journée à tous.

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0: Bonjour à tous. Dans l'actualité, deux gendarmes du GIGN grièvement blessés par balle en Guadeloupe. Ça s'est passé hier soir aux Abîmes durant une opération visant des auteurs de vol à main armée. Leur pronostic vital, heureusement, n'est pas engagé. Quatre suspects ont été interpellés. La primaire social-démocrate, elle, se poursuit. 140 000 inscrits appelés à voter entre cinq candidats, parmi lesquels Olivier Faure, Raphaël Glucksmann ou encore Ségolène Royal. Après une cyberattaque qui a ralenti le scrutin, vendredi, les organisateurs avaient prolongé le vote jusqu'à ce soir 18h. Résultat attendu dans la foulée. Un second tour est prévu si besoin, les 16 et 17 octobre. Seulement 15% d'opinion favorable pour Emmanuel Macron. C'est un record d'impopularité depuis 2017, selon un sondage Ipsos publié ce week-end. Le chef de l'État perd encore un point en un mois dans un contexte marqué par la mobilisation des lycéens et les prix records du carburant. Certaines protections menstruelles réutilisables sont remboursées par l'assurance maladie pour les moins de 26 ans depuis le 1er octobre. Elles peuvent bénéficier d'une prise en charge d'au moins 60% et jusqu'à 100% même avec la complémentaire santé solidaire. Problème, des pharmacies n'ont pas encore reçu les produits.
1: Bah, c'est super, hein, c'est une super idée. Ça, j'aurais préféré que ça soit étendu pour toutes les femmes et pas uniquement celles qui ont moins de 26 ans parce que ça reste un problème à vie, hein, presque. Mais bon, c'est déjà ça, c'est une première étape. Et puis maintenant, les commandes sont passées. On attend que ça arrive au cours de la semaine pour commencer à les délivrer.
2: Ils en ont fait toute une campagne en disant que c'était pris en charge à partir du 1er octobre. C'est dommage qu'on, encore une fois, on soit pas prêt pour répondre à la demande. Ça ne saurait tarder. Je ne sais pas, je n'ai pas de date de livraison prévue.
0: Voilà des propos recueillis par Mylène Debac. Une Française parmi les plus de 300 blessés de l'attaque contre l'aéroport de Riyad en Arabie Saoudite hier. Paris condamne une attaque odieuse. Le bilan fait également état de 12 morts, dont 8 étrangers. Ce qui s'est passé n'est pas acceptable. Voilà ce qu'a dit le président américain Donald Trump. C'est l'attaque la plus meurtrière depuis plus de 10 ans commise dans le Royaume. Enfin, on termine avec un mot de sport. Du foot d'abord, suite et fin de cette 6e journée de Ligue 1. Rennes reçoit Auxerre à 17h15. Marseille, de son côté, se déplace à Troyes en clôture à 20h45. En rugby, là, on joue en top 14. Le Stade toulousain reçoit Bayonne ce soir en clôture de la 6e journée. Coup d'envoi de la rencontre à 21h05. Voilà pour l'essentiel de l'actualité. C'est la fin de ce flash. Très bonne journée à tous.

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0: Bonsoir, bonsoir à tous. Dans l'actualité, le lycéen de 15 ans, amputé de la main gauche lors d'une manifestation à Lens, conteste la version du parquet. Selon son avocate, il nie avoir ramassé la grenade assourdissante qui a explosé. L'enquête se poursuit et l'usage de ces grenades, en tout cas, a été suspendu. Depuis le début du mouvement lycéen, on compte près de 6900 gardes à vue dans tout le pays, dont 86% de mineurs. L'IGPN a ouvert 24 enquêtes. Et en parallèle de la mobilisation lycéenne, la grogne des étudiants. Ils dénoncent un enseignement supérieur sous-financé, amphithéâtre bondé, longue file d'attente devant les restaurants universitaires et fermeture de formation. Pour eux, le mouvement se poursuivra sans annonce concrète sur les moyens accordés aux universités. On écoute Chloé de la FAGE.
1: On continue parce que pour l'instant, on n'a pas eu de réponse correcte, satisfaisante. On est sur un enseignement supérieur qui est sous-financé au même titre que le secondaire. On a des amphithéâtres qui sont de plus en plus blindés. On a des files d'attente énormes devant les restaurants universitaires. On a des fermetures de formation. Là, les mobilisations, elles s'arrêteront que si on a une annonce, en tout cas, de mesures, notamment surtout au niveau du financement.
0: Voilà des propos recueillis par Myline Débac. La mobilisation des lycéens et des étudiants se poursuivra avec un nouvel appel à manifester mardi dans tout le pays. C'est aux Ukrainiens de choisir leurs dirigeants. Voilà ce qu'a lancé ce dimanche Volodymyr Zelensky en réponse à Donald Trump qui souhaite un changement de président en Ukraine. Le président ukrainien demande 2 mois de cesser le feu à la Russie pour organiser des élections. Au moins 12 morts et 309 blessés, dont une française après une frappe de missile samedi contre l'aéroport de Riyad. Paris condamne une attaque odieuse. Ce qui s'est passé n'est pas acceptable, a réagi de son côté Donald Trump. C'est l'attaque la plus meurtrière depuis plus de 10 ans commise dans le royaume. En sport, en foot, Marseille se déplace à Troyes en clôture de cette 6e journée de Ligue 1. Un match à 20h45 ce soir. En rugby, là, on disputait la 6e journée de top 14 ce week-end. Le Stade Toulousain reçoit Bayonne ce soir en clôture à 21h05. Et puis en tennis, Arthur Fils sera sur les cours de Shanghai. Demain, le Français disputera son 16e de finale contre Botic 22 Schulp demain sous les coups de 9h30. Objectif pour lui, atteindre les 8e de finale comme l'a fait son compatriote Arthur Géa. Ils ne sont plus que 2 Français encore en lice dans la compétition. Voilà pour l'essentiel de l'actualité. C'est la fin de ce flash. Excellente soirée à tous.

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0: qui a explosé. L'enquête se poursuit et l'usage de ces grenades, en tout cas, a été suspendu. Depuis le début du mouvement lycéen, on compte près de 6900 gardes à vue dans tout le pays, dont 86% de mineurs. L'IGPN a ouvert 24 enquêtes. Et en parallèle de la mobilisation lycéenne, la grogne des étudiants. Ils dénoncent un enseignement supérieur sous-financé, amphithéâtre bondé, longue file d'attente devant les restaurants universitaires et fermeture de formation. Pour eux, le mouvement se poursuivra sans annonce concrète sur les moyens accordés aux universités. On écoute Chloé de la FAGE.
1: On continue parce que pour l'instant, on n'a pas eu de réponse correcte, satisfaisante. On est sur un enseignement supérieur qui est sous-financé au même titre que le secondaire. On a des amphithéâtres qui sont de plus en plus blindés. On a des files d'attente énormes devant les restaurants universitaires. On a des fermetures de formation. Là, les mobilisations, elles s'arrêteront que si on a une annonce, en tout cas, de mesures, notamment surtout au niveau du financement.
0: Voilà des propos recueillis par Myline Desbac. La mobilisation des lycéens et des étudiants se poursuivra avec un nouvel appel à manifester mardi dans tout le pays. C'est aux Ukrainiens de choisir leurs dirigeants. Voilà ce qu'a lancé ce dimanche Volodymyr Zelensky en réponse à Donald Trump qui souhaite un changement de président en Ukraine. Le président ukrainien demande 2 mois de cessez-le-feu à la Russie pour organiser des élections. Au moins 12 morts et 309 blessés, dont une Française, après une frappe de missile samedi contre l'aéroport de Riyad. Paris condamne une attaque odieuse. Ce qui s'est passé n'est pas acceptable, a réagi de son côté Donald Trump. C'est l'attaque la plus meurtrière depuis plus de 10 ans commise dans le royaume. En sport, en foot, Marseille se déplace à 3 en clôture de cette 6e journée de Ligue 1. Un match à 20h45 ce soir. En rugby, là, on disputait la 6e journée de top 14 ce week-end. Le Stade Toulousain reçoit Bayonne ce soir en clôture à 21h05. Et puis en tennis, Arthur Fils sera sur les cours de Shanghai. Demain, le Français disputera son 16e de finale contre Botic van de Zandschulp demain sous les coups de 9h30. Objectif pour lui, atteindre les 8e de finale comme l'a fait son compatriote Arthur Géa. Ils ne sont plus que 2 Français encore en lice dans la compétition. Voilà pour l'essentiel de l'actualité. C'est la fin de ce flash. Excellente soirée à tous.

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Bonsoir, bonsoir à tous. Dans l'actualité, le lycéen de 15 ans, amputé de la main gauche lors d'une manifestation à Lens, conteste la version du parquet. Selon son avocate, il nie avoir ramassé la grenade assourdissante qui a explosé. L'enquête se poursuit et l'usage de ces grenades, en tout cas, a été suspendu depuis le début du mouvement lycéen.

0: sanitaire. On a des amphithéâtres qui sont de plus en plus blindés. On a des files d'attente énormes devant les restaurants universitaires. On a des fermetures de formation. Là, les mobilisations, elles s'arrêteront que si on a une annonce, en tout cas, de mesures, notamment surtout au niveau du financement.
1: Voilà des propos recueillis par Mylène Débac. La mobilisation des lycéens et des étudiants se poursuivra avec un nouvel appel à manifester mardi dans tout le pays. C'est aux Ukrainiens de choisir leurs dirigeants. Voilà ce qu'a lancé ce dimanche Volodymyr Zelensky en réponse à Donald Trump qui souhaite un changement de président en Ukraine. Le président ukrainien demande 2 mois de cesser le feu à la Russie pour organiser des élections. Au moins 12 morts et 309 blessés, dont une française, après une frappe de missile samedi contre l'aéroport de Riyad. Paris condamne une attaque odieuse. Ce qui s'est passé n'est pas acceptable, a réagi de son côté Donald Trump. C'est l'attaque la plus meurtrière depuis plus de 10 ans commise dans le royaume. En sport, en foot, Marseille se déplace à 3 en clôture de cette 6e journée de Ligue 1. Un match à 20h45 ce soir. En rugby, là, on disputait la 6e journée de Top 14 ce week-end. Le Stade toulousain reçoit Bayonne ce soir en clôture à 21h05. Et puis en tennis, Arthur Fils sera sur les cours de Shanghai. Demain, le Français disputera son 16e de finale contre Botic et Van de Zandschulp. Demain, sous les coups de 9h30. Objectif pour lui, atteindre les 8e de finale, comme l'a fait son compatriote Arthur Géa. Ils ne sont plus que 2 Français encore en lice dans la compétition. Voilà pour l'essentiel de l'actualité. C'est la fin de ce flash. Excellente soirée à tous.

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1: Aujourd'hui, ma chronique est une ode à la gentillesse. La semaine dernière, j'ai été plusieurs fois prise à partie dans la rue par des inconnus qui m'ont crié dessus ou parlé avec un ton passif-agressif de façon injuste et totalement gratuite. Et ça m'a beaucoup fait réfléchir. Pourquoi certains sont-ils méchants sans grande raison ? Eh bien, peut-être parce qu'ils portent eux-mêmes une tristesse, une rancœur ou une colère qu'ils ne savent pas gérer. Alors, je ne peux évidemment pas savoir ce qui se passait dans leur tête à ce moment-là, mais leur agressivité m'a rappelé quelque chose. La violence que l'on reçoit ne dit pas nécessairement qui nous sommes, elle peut aussi dire quelque chose de celui qui nous l'adresse. Si ces échanges m'ont pendant quelques jours heurté, s'ils m'ont rendu amère et méfiante envers les gens que je ne connaissais pas, bien, je décide finalement, c'est un choix, de ne pas céder à leur haine des autres. Être gentil envers l'autre, et pas seulement envers les gens qu'on connaît, nous fait du bien. Plusieurs études ont montré que les actes de gentillesse et les interactions positives avec des inconnus avaient un effet sur notre niveau de bien-être. Et c'est un cercle vertueux, puisque certaines expériences suggèrent que recevoir de la gentillesse peut donner envie de la transmettre à quelqu'un d'autre. Alors, c'est peut-être naïf, vu le monde dans lequel on vit, mais on voit dernièrement tellement de violence, d'hostilité entre humains, qu'il me semblait important de porter ce message plutôt que de choisir la colère et la vengeance. Peut-être est-il aujourd'hui plus que jamais urgent de choisir la bienveillance pour un monde plus apaisé.

0: Bonjour à tous.
1: T'es complètement folle, ma pauvre fille.
2: J'ai pas de cours de prénom à recevoir de quelqu'un qui appelle ses enfants un Paula et Myrtille.
1: Stop.
3: Ce soir, RMC Life nous propose le film Le Prénom avec Patrick Bruel, Valérie Benguigui, Charles Berling et Guillaume de Tonquédec.
4: T'es content, toi? Ben voilà ce qui se passe quand on choisit un prénom pareil.
5: Arrête, Pierre, maintenant, stop.
3: Une sympathique soirée entre amis va tourner au règlement de compte lorsque l'un des convives, sur le point d'être papa, révèle le prénom qu'il compte donner à son fils. Cette adaptation cinématographique de la pièce de théâtre, avec le casting original, est un vrai moment de comédie au dialogue piquant. Le film Le Prénom, c'est ce soir sur RMC Life. Sur France 3, c'est la série Brokenwood. Sur RMC Découverte, c'est un numéro de Faites Entrer l'Accusé.
6: Tu dépasses les 50 miles à l'heure, la bombe est amorcée. Repasse sous la barre des 50 miles, la bombe explose.
3: Sister nous offre de l'action avec Sandra Bullock et Keanu Reeves dans le film Speed.
7: Sauras ton fric plus rapidement si tu fais preuve de générosité. Et il te reste plein de monde à foutre en l'air.
3: Un officier de police doit impérativement sauver les passagers d'un bus piégé qui explosera s'il passe sous la barre des 50 km/h. Ce film a marqué l'année 1995 en remportant 2 Oscars. Le film Speed, c'est à retrouver ce soir sur Sister. Sur Gulli, c'est la série MacGyver. Sur M6, retrouvez le magazine Capital.
8: Il y a 4 ans, j'étais chômeur, en gros. Je traînais. J'avais pas de maison.
3: Et les super-héros sont à l'honneur ce soir sur TF1 avec le film Aquaman et le Royaume perdu.
8: Papa, je sais pas comment t'as fait. J'avais un boulot un peu moins stressant que le tien.
3: Black Manta, toujours hanté par le désir de venger son père, est maintenant plus puissant que jamais avec le légendaire Trident Noir entre ses mains. Pour l'anéantir, Aquaman doit s'associer à son frère Orm, ancien roi d'Atlantide et actuellement emprisonné. Ensemble, ils devront surmonter leurs différences pour protéger leur royaume. Vivez une expérience cinématographique spectaculaire avec le film Aquaman et le Royaume perdu, ce soir sur TF1. Et voilà pour le meilleur de votre soirée canap', installez-vous confortablement et faites votre choix.

0: Bonsoir, bonsoir à tous. Dans l'actualité, le lycéen de 15 ans, amputé de la main gauche lors d'une manifestation à Lens, conteste la version du parquet. Selon son avocate, il nie avoir ramassé la grenade assourdissante qui a explosé. L'enquête se poursuit et l'usage de ces grenades, en tout cas, a été suspendu. Depuis le début du mouvement lycéen, on compte près de 6900 gardes à vue dans tout le pays, dont 86% de mineurs. L'IGPN a ouvert 24 enquêtes. Et en parallèle de la mobilisation lycéenne, la grogne des étudiants. Ils dénoncent un enseignement supérieur sous-financé, amphithéâtre bondé, longue file d'attente devant les restaurants universitaires et fermeture de formation. Pour eux, le mouvement se poursuivra sans annonce concrète sur les moyens accordés aux universités. On écoute Chloé de la FAGE.
1: On continue parce que pour l'instant, on n'a pas eu de réponse.

c'est aux Ukrainiens de choisir leurs dirigeants. Voilà ce qu'a lancé ce dimanche Volodymyr Zelensky en réponse à Donald Trump qui souhaite un changement de président en Ukraine. Le président ukrainien demande 2 mois de cesser le feu à la Russie pour organiser des élections. Au moins 12 morts et 309 blessés, dont une Française, après une frappe de missile samedi contre l'aéroport de Riyad. Paris condamne une attaque odieuse. Ce qui s'est passé n'est pas acceptable, a réagi de son côté Donald Trump. C'est l'attaque la plus meurtrière depuis plus de 10 ans commise dans le royaume. En sport, en foot, Marseille se déplace à Troyes en clôture de cette 6e journée de Ligue 1. Un match à 20h45 ce soir. En rugby, là, on disputait la 6e journée de Top 14 ce week-end. Le Stade Toulousain reçoit Bayonne ce soir en clôture à 21h05. Et puis en tennis, Arthur Fils sera sur les cours de Shanghai. Demain, le Français disputera son 16e de finale contre Botic van de Zandschulp. Demain, sous les coups de 9h30. Objectif pour lui, atteindre les 8e de finale comme l'a fait son compatriote Arthur Géa. Ils ne sont plus que 2 Français encore en lice dans la compétition. Voilà pour l'essentiel de l'actualité. C'est la fin de ce flash. Excellente soirée à tous.

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